0: Tu vas répondre juste un petit peu. Okay. Puis moi, tu vas aller à la conclusion.
1: OK, c'est bon.
0: Je vais te donner rien de se répéter pour rien, mais maintenant, à voir tout.
1: C'est bon.
0: Matin, as-tu une poule qui pond tous les matins? Qui pond tous les matins? Ça sera
1: ah ouais.